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Digue, Paralamas, Rock and Rio, 1985, ali na cidade maravilhosa de São Sebastião do Rio de Janeiro. Fala, Herbert Viana, digue.